est phénoménal. Et la phrase est fait rêver. Il va falloir creuser.